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0: الذي خلق خلق الإنسان من علق صدق الله العظيم. 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
2: Voilà ce que l'on a dit et de dire, histoire de répondre et les bancs battent activistes et activistes de son état en lisant Wolf quotidien ce matin. Le quotidien du groupe Wolf a dit en tout cas de révéler à sa une commission d'enquête parlementaire face à face électrique. Bon, Abdou Karim Fofana, d'après toujours Wolf quotidien, a tenu à dire à haute et intelligible voix aux membres de la commission d'enquête parlementaire, vous n'êtes pas juge. Et ce que juge important, enquête quotidienne s'est révélée à sa une, patrimoine bâti de l'état, Karim Fofana tient tête aux députés. Y a-t-il lieu là de dire Euskei ou Tchei, tout comme fait, enquête quotidienne renseigne, Karim Fofana justifie le refus de réception des 40 villas à 10 milliards de francs CFA au Mamel par leur inachèvement. Aussi beau de la cité Faisal, l'ancien DG, Karim Fofana en l'occurrence, défend ses prérogatives face et face aux objections des députés, informe enquête. En tout cas, les membres de la commission d'enquête parlementaire ont trouvé chaussures à leur pointure. Si on en croit cette fois, tribune quotidienne sur ce point de révéler à sa une, enquête parlementaire, Karim Fofana pulvérise la commission, tandis que Cheikh Oumar a déchiré sa convocation. Bon, si la majorité entend démonter son attachement à la bonne gouvernance, qu'elle commence par soumettre la gestion de l'Assemblée elle-même à la redevabilité. Plusieurs sujets mériteraient un examen objectif et sans complaisance, notamment le scandale des 5 milliards de francs CFA destinés aux soi-disant, victimes des événements de 2021 à 2024. Le scandale des 8 milliards de francs CFA destinés aux sinistres de Bakel, Matam, Ponor, sans oublier le scandale du fonds DAB pour la Casamance, comprenez 1,7 milliard de francs CFA. Si on en croit bien entendu tribune quotidienne, le journal du groupe des médias d'ajouter une commission d'enquête ne gagne la confiance des citoyens que si et bien si elle se montre aussi exigeante envers la majorité actuelle que ses prédécesseurs. Aussi, la transparence ne se proclame pas. Elle se démonte, par les actes et l'égalité de traitement. Si on en croit tribune quotidienne ce matin, le journal du groupe des médias de parler de scandale des 37 milliards de francs CFA. Pourquoi faire? Eh bien, pour nous apprendre laser et bien laser au pied du mur. Bon, la commission rogatoire, sous pression, révèle bien entendu tribune quotidienne, le quotidien du groupe des médias, de parler également de fin de la récréation. Et là, on peut lire à ce sujet, Macky prie pour cible. Le collectif rappel déclare Juan Branco. Eh bien, Juan Branco, persona non grata. D'où notre intérêt de prendre critique quotidienne ce matin. Le journal de révéler, le collectif rappel, après les accusations contre l'ex-président Macky Sall, Juan Branco. Eh bien, Juan Branco doit répondre de ces accusations à caractère sexuel. Bon, à Branco, le collectif rappelle, le président Macky Sall ne saurait être son fonds de commerce médiatique. Aussi, il est question dans critique quotidienne de sévères mises en garde contre les réseaux d'influence et des relais, qui accompagnent les initiatives de Juan Branco. Ainsi, ça sent le nez faire un mabrour, la yoire de mabrour dans le tchaya de Juan Branco. Si on en croit le peuple quotidien, dans le journal, il est écrit, affaire de la cour de cassation française contre Macky, les branconneries, les branconneries de Juan. Il s'agit de quoi, ouais? Le peuple quotidien de nous apprendre qu'il est question d'un gros mensonge, à jeter à la poubelle. Bon, Juan Branco fut accusé, accusé d'avoir salé son CV en prétendant avoir intégré l'ENS sur concours, alors qu'il l'a en réalité intégré sur dossier. Rappelle tout simplement et tout bonnement le peuple quotidien. Le journal d'ajouter, il se décrit comme ayant été le directeur de cabinet d'Aurélie Filippetti en 2012, mais ce poste n'existe pas. Ainsi, retenons tout simplement et tout bonnement que Maître Sidiki Kaba ou le Dougoutigui, à propos de Juan Branco, avait bel et bien raison de parler de fanfaronnade. Après, avec grand plat ce matin, le journal de révéler à sa une contre les branconneries de l'avocat de Sonko, rappel déclare la guerre à Juan Branco. Et là, il s'agit de Punkali Bamboukour Baïfal, d'un Gandhi Bamboumbole Bouride, en direction de Juan Branco, dans Wa Grand Place. Le journal d'indiquer, en tout cas, le collectif rappel accuse Juan Branco de surfer sur la notoriété de l'ancien président sénégalais pour exister médiatiquement. Aussi, mise en garde à peine voilée après la sortie clandestine de Juan Branco du Sénégal à bord d'une pirogue. Explique toujours Wa Grand Place. Dans le journal, il est également écrit l'organisation. L'organisation rappel conteste toute légitimité à Juan Branco pour s'exprimer sur Macky Sall, rappelant cette débellée judiciaire personnelle. Aussi, elle annonce, l'organisation rappel annonce qu'elle surveillera désormais les réseaux d'influence accompagnant les initiatives de Juan Branco. Donc, Juan Branco est assis sur des braises, d'après Wa Grand Place qui nous renseigne que le mouvement rappel menace de passer à l'offensive judiciaire pour défendre l'honneur et la réputation de Macky Sall. Macky Sall qui aura probablement de quoi faire du turpi fait tout mboté en décernant un mbele à Juan Branco. Au regard du titre de La Voix Plus, le quotidien en question, en tout cas d'afficher, sorti répété contre Bakissal, Juan Branco, et bien Juan Branco rappelé à l'ordre, et c'est dans l'ordre que le collectif rappelle à infliger une déculottée à Juan Branco. D'après La Voix Plus, le journal, en tout cas de renseigner, le collectif rappelle, hausse le ton et siffle la fin de la récréation. Ainsi, les initiatives judiciaires et médiatiques attribuées à l'avocat Avolo. D'après, bien entendu, La Voix Plus quotidien. L'autre quotidien, qui semble nous rappeler que Golodouna ou des Tchepi-Tchepi-Rek, à propos justement de l'actualité autour de Juan Branco. C'est l'exclusif à la une du quotidien en question. On peut lire fausse alerte sur une procédure concernant Macky Sall et la CPI, sans oublier sa candidature à l'ODU. Bon, branconnerie, c'est le titre qui bat la une de l'exclusif. Ainsi, l'ex-ministre du Eurodia descend l'avocat français en le traitant de fanfaron venu se réfugier chez nous parce que personne ne le prend au sérieux à Paris. Propos de Eurodia, allié bien entendu dans l'exclusif ce matin, le témoin quotidien pour sa part de révéler à sa une attaque contre Macky Sall. Le collectif rappelle, met en garde Juan Branco. Ainsi, à Juan Branco, il convenait tout simplement et tout bonnement de faire Juan Branco Tipri, en lisant bien entendu en relief quotidien le journal de noter mise en garde contre Juan Branco. Le collectif rappelle, siffle la fin de la récréation. En attendant, restons avec en relief quotidien qui nous amène où? Eh bien, à Linguère. Pourquoi faire? Eh bien, en relief quotidien de révéler Linguère solidarité et développement local. Bounasek mobilise le Djolof autour des femmes et de la jeunesse. Détoile. Bon, il s'agit de l'autonomisation des femmes et financement de 200 jeunes à l'actif de Bounasek. Du côté du Djolof, si on en croit bien entendu, en relief quotidien, le journal de parler également de 400 kits scolaires pour accompagner la rentrée signée Bounasek ou le Bourbe Djolof politiquement parlant. Et pour parler toujours de Bounasek, en relief quotidien de nous apprendre que l'homme, comprenant le DG du cadre de vie, renforce le sport et la cohésion sociale. Qui dit mieux? C'est l'interrogation qui s'imposerait. Et pendant ce temps, dans Tribune quotidien, il est question d'une alerte urgente autour des risques de déstabilisation et de dislocation de Kiraï à Kaffrine. Sur ce point, le facteur de division de Kiraï à Kaffrine, si on en croit Malik Gueye, membre fondateur de Kiraï et membre de la cellule de communication de Kiraï en même temps, c'est Abdoulaye Sédousso. Bon, Abdoulaye Sédousso, facteur de division de Kiraï du côté de Kaffrine, d'après Malik Gueye, dans bien entendu Tribune quotidien, le journal de relever ce que dira l'homme, comprenez, monsieur le président, nous tenons à attirer votre attention de toute urgence sur la situation politique critique qui se développe dans le département de Kaffrine. Situation critique menaçant directement la cohésion et la dynamique du parti Kiraï. Les récentes démarches et méthodes d'Abdoulaye Sédousso risquent de provoquer une véritable dislocation de nos bases locales en cherchant à imposer une hégémonie artificielle au détriment de l'unité et de la vérité du terrain. La base politique de Kiraï repose exclusivement sur des cadres engagés au premier rang, desquels figure Baye Cheikh Gueye, l'actuel directeur général du CRUS de Thiès, grâce à son engagement sans faille aux côtés du président Bassirou Diomaye Faye, à sa proximité constante avec les populations et son alliance étroite avec les figures comme Yaya Sow, Baye Cheikh Gueye, incarne aujourd'hui l'ancrage populaire de Kiraï à Kaffrine. Voilà ce qu'on peut lire bien entendu dans Tribune quotidien ce matin. Ce matin, l'évidence quotidienne de nous amener où? À Tchombi. Et là, on peut également lire Kiraï affiche ses ambitions électorales autour d'Alexandre Ngom. Ainsi, du côté de Tchombi, Alexandre Ngom incarne les ambitions électorales de Kiraï. Si on en croit l'évidence quotidienne, le journal en tout cas de relever, Tchombi dans le département de Kaolack a accueilli samedi 10 octobre 2026 un meeting politique consacré à l'implantation de Kiraï. Et là, les patriotes républicains présidés par Alexandre Ngom, maire de Tchombi, et la rencontre a mobilisé selon les organisateurs. Informe toujours l'évidence quotidienne. De toute évidence, il convenait pour le journal d'expliquer que Tchombi, Kiraï affiche ses ambitions électorales autour d'Alexandre Ngom. Et pendant ce temps, le point info de nous amener où? Eh bien, à Rosbecho. Pourquoi faire? Eh bien, pour nous dire que le baraque du Wallo, comprenez le baraque Bouo, Kongou Khere, Fali Sek, comme à son habitude, multiplie les actions concrètes en faveur des sinistrés, de la santé et de l'éducation. Bon, dans le cadre de sa politique de proximité, le maire de Rosbecho, Fali Sek, Adnan Koulifadjiri a consacré la journée du samedi à des visites auprès des familles touchées par les inondations et des autres sites impactés afin de s'enquérir de leur situation. Situation oblige, le maire a doté l'inspection de l'éducation et de la formation de Rosbecho ainsi que les sous-préfectures et la préfecture de Dagara de matériel informatique de dernière génération. Manam, dernier Yuru, dernier cri. À l'occasion, Dr Rose Falisek a également remis au centre de santé de Rosbecho 3 machines à laver, une contribution financière importante, ainsi que des t-shirts et des casquettes. Nous apprend le point info quotidien ce matin. Le journal de renseigner, fidèle à son engagement annuel en faveur de l'éducation, Falisek a doté les établissements scolaires de fournitures scolaires d'une valeur totale de 22 millions de francs CFA. Bon, le maire a réaffirmé sa volonté de poursuivre ses actions et de les renforcer chaque année au bénéfice des populations de Rosbecho. Informe en tout cas le point info, une info qui intéresse Critique Quotidien. Le journal en tout cas de nous livrer à Rosbecho. Président Falisek sur tout, sur tous les fronts. Idem pour Abdoulaye Dieye ou le Damel du Kayor. Bon, et là, c'est le point Actu Quotidien qui nous l'informe. Octobre Rose 2026, Abdoulaye Dieye ou le Damel du Kayor. Comprenez, Borom Thiès Aglikower plaide pour un accès équitable à la santé des femmes. Bon, pour le président de 2AP, Sigui Diotne, cette action traduit concrètement les valeurs de son parti. Informe toujours le point Actu, le journal, de nous livrer les propos de Abdoulaye Dieye ou le Damel du Kayor. Comprenez, Borom Thiès Aglikower, à savoir, l'engagement politique doit avant tout contribuer à améliorer les conditions de vie des populations. Ouai, Tatulène Abdoulaye Gueye, ouai. En attendant, restons avec le point Actu pour terminer. Lorsqu'on a de parler d'attaques répétées contre le leader de Passev les Patriotes, pourquoi faire? Eh bien, pour nous dire que Ndeketeyo Sonko. Eh bien, Sonko subitement devenu à fond. Vous le connaissez? Wallahi talai. Bon, toujours prompt à réagir, le leader de Passev les Patriotes a, comme qui dirait, perdu sa langue. Comprenez? A déserté les réseaux sociaux et les médias. Et là, bon, que Dieu préserve le Sénégal, l'Afrique, le monde. Et puis c'est tout.
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Comrade Honoré. Quand vous parlez de Jamfé, il mettait Nyam Dédier Lady Machine. Si vous voyez ici, vous l'avez pas fait, si vous avez un honneur de Halle Comrade. Et puis, vous pouvez vous comparer Honoré, vous êtes en bas. 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